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1: Mesdames et messieurs, bonsoir et merci de nous retrouver au micro ce soir. Yael Bornstein, en technique avec moi, Yair Newman. Vous êtes sur CAN en français et nous sommes ensemble jusqu'à 22h. Aujourd'hui, 25 juin 2026, au programme de notre édition de ce soir, nous analyserons en profondeur les enjeux stratégiques et militaires de la présence de Tsahal au Liban, alors que les tractations diplomatiques se poursuivent à Washington. Celle qui nous donnera son analyse et son expertise n'est autre que Miri Maman, ancienne journaliste de CAN en français, et aujourd'hui rédactrice en chef d'I24 News, qui sera avec nous dans quelques instants. Puis nous partirons vers New York, où notre spécialiste des États-Unis, Sébastien Lévy, mettra au grand jour les fractures idéologiques autour de la question israélienne qui semble redessiner les équilibres politiques internes, notamment chez les démocrates. Dans le magazine de ce soir, le docteur Bruno Lelouch nous parlera de Netzar, l'association qu'il a montée depuis le 7 octobre pour lever des centaines de milliers d'euros destinés au soutien des Israéliens. Il nous parlera ce soir des chiens thérapeutiques qui sauvent des vies chaque jour et des colonies de vacances pour ces enfants qui n'ont pas déconnecté de cette réalité si dure depuis si longtemps. Et comme chaque semaine, nous entendrons la chronique d'Arel Bajresh, pardon, qui nous ramène au 25 juin 2006, il y a tout juste 20 ans, le jour de l'enlèvement de Gilad Shalit. Gilad Shalit qui n'a été libéré que le 18 octobre 2011. Mais avant tout cela, voici les principaux titres de ces dernières 24 heures.
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1: Des milliers de personnes ont rendu un dernier hommage au sergent-chef réserviste Bazel Swade, tué au sud Liban. Netanyahou réaffirme le maintien de Tsahal dans la zone de sécurité face à une guerre multifront, et notamment au sud Liban. Téhéran envisage de taxer le détroit d'Hormuz, un projet de 40 milliards de dollars fermement rejeté par Washington. Le secrétaire d'État américain Marco Rubio mise sur le renforcement de l'armée libanaise face aux ingérences iraniennes. En politique, le bloc Netanyahou semble progresser dans certains sondages à 4 mois des élections sous fond de vives tensions parlementaires. Le Conseil du 7 octobre annonce une journée nationale citoyenne pour marquer le 1000e jour depuis le massacre. Et jeudi prochain. La catastrophe au Venezuela qui est sous le choc après ce double séisme historique ayant fait au moins 164 morts, un bilan provisoire malheureusement. Les secours internationaux s'activent. Et puis en Israël, une enseignante blessée à Petah Tikva en s'interposant dans une bagarre qui relance le débat sur la violence scolaire. À Pekin, des milliers de personnes ont participé aux funérailles du sergent-chef réserviste Bazel Swade, mort hier dans le renversement d'un véhicule au sud Liban. Swade, âgé de 32 ans au moment de son décès, a été conducteur au sein du bataillon 75 de la brigade Tsar Magolan. Son oncle, Zaki Swade, a déclaré sur CAN Rechet Bet que Bazel était un homme généreux qui s'était porté volontaire pour servir l'État sur tous les fronts.
3: Bazel מהשמיני לעשירי 23 הוא גויס בצו 8 עשה במשך השנתיים וחצי האחרונות לפחות שנתיים וחודשיים זה המון זמן הוא עשה התחיל בגזרה הדרומית בעוטף עם כניסות גם לתוך עזה לאחר מכן הקפיץ אותו לצפון הוא היה שנה וחצי האחרונות הוא היה בלבנון גם נפל בחלקו להיות גם בגבול עם סוריה
1: Bazel a été mobilisé le 8 octobre 2023 au cours des deux dernières années et demie. Il a servi pendant au moins 2 ans et quelques mois, ce qui est énorme. Il a commencé dans le secteur sud, dans la zone de l'enveloppe de Gaza, avec des incursions à l'intérieur de la bande de Gaza. Puis il a été transféré au nord. Durant cette dernière année et demie, il était au Liban. Il a aussi servi à la frontière syrienne. En Iran, on estime qu'un mécanisme de perception de droits de passage dans le détroit d'Hormuz pourrait rapporter aux pays participant à cette initiative environ 40 milliards de dollars par an. C'est ce que rapporte le Wall Street Journal. Selon notre correspondant Ishai Bar-Yosef, l'Iran tente de rallier ses voisins ainsi que la Chine à ce projet. Mais les États-Unis rejettent catégoriquement cette demande. Le secrétaire d'État américain Marco Rubio a déclaré qu'aucun pays n'avait le droit d'imposer de frais de passage sur des voies maritimes internationales et qu'il agissait d'un précédent dangereux qui ne saurait être accepté dans aucun accord. Il ajoute que l'Iran est dirigé par des religieux extrémistes et qu'il sera jugé uniquement sur ses actes.
4: The president's not going to make a bad deal. He's just not. No one has done more, and no one has been more serious about the threat of a nuclear Iran than President Trump has been. We're either going to have a good agreement, or we're going to have to deal with it another way. We'd prefer to have a good agreement.
1: En fin de compte, il ne pourra y avoir ni paix ni stabilité dans la région tant que des acteurs non étatiques opéreront à l'intérieur de pays souverains tout en étant financés et dirigés par l'Iran. Le chef de la diplomatie américaine a également indiqué être optimiste quant aux discussions entre Israël et le Liban qui se tiennent à Washington et a dit espérer un avenir meilleur pour le Liban. Le Premier ministre Benjamin Netanyahu a quant à lui déclaré qu'Israël resterait dans la zone de sécurité au sud Liban aussi longtemps que nécessaire. Lors de la cérémonie de fin de cours des officiers, Netanyahu a affirmé qu'Israël est plus fort que jamais et qu'il est en train de transformer le visage du Moyen-Orient.
5: אנחנו בעיצומה של מלחמה רב-זירתית ממושכת, והחשיבות שלה אינה נופלת מן החשיבות של מלחמת העצמאות. מתקפת השבעה באוקטובר הייתה יריית הפתיחה בתוכנית הזדונית של צוררי ישראל להשמדת ישראל. אבל אנחנו הפכנו את הקערה על פיה. מי שרדף אותנו הופך לנרדף.
1: Nous sommes au cœur d'une guerre multithéâtrale prolongée dont l'importance n'est pas inférieure à celle de la guerre d'indépendance. L'attaque du 7 octobre a été le coup d'envoi du plan malveillant des ennemis d'Israël visant à détruire l'État d'Israël. Mais nous, nous avons renversé cette situation. Ceux qui nous poursuivaient deviennent ceux qui sont poursuivis. On va essayer de comprendre les enjeux de cette situation avec notre première invitée, Miri Maman, que j'ai le plaisir d'accueillir. Bonsoir Miri.
6: Bonsoir Yael, bonsoir à tous.
1: Merci d'avoir accepté cette invitation sur les ondes de Cannes en français, que vous connaissez bien, ancienne journaliste chez nous, mais aujourd'hui rédactrice en chef sur i24 News. Vous présentez par ailleurs tous les dimanches à 21h l'émission Regard croisé. Miri, parlons de cette présence israélienne au sud Liban. Le commandant de la force Al-Quds a déclaré qu'Israël serait contrainte de soit fuir le Liban dans la honte et dans une défaite humiliante. Peu de temps après qu'un responsable américain a affirmé que des retraits de certaines zones avaient d'ores et déjà commencé, une information qui a été démentie à la fois au Liban et par l'armée israélienne, mais qui semble indiquer que le fameux projet pilote élaboré à Washington pourrait être mis en œuvre prochainement. Katz, le ministre de la Défense, réagit en affirmant, je cite, « Nous ne devons pas nous contenter des acquis obtenus jusqu'à présent. » Où est la vérité selon vous ?
6: La vérité se trouve toujours au milieu, Yael. C'est une certitude. Alors d'abord, Israël ne va pas fuir, comme le dit le Hezbollah, le sud Liban. Pour l'instant, Israël reste et le gouvernement israélien et l'armée israélienne ont annoncé à plusieurs reprises qu'Israël resterait au sud Liban tant que cela est nécessaire. Et ce qui est important dans cette phrase, c'est le « tant que cela est nécessaire ». Ça peut être un an, ça peut être... Se joue aussi dans les négociations entre Israël et le Liban, des négociations directes à Washington. Si Israël obtient des garanties non seulement du Liban, pas du Hezbollah, hein, du Liban
1: et des États-Unis,
6: il est possible qu'il y ait un certain retrait. Israël va rester au sud Liban. Peut-être pas sur toute la zone jaune, cette fameuse zone tampon, peut-être qu'elle sera rétrécie. En tout cas, Israël ne se retirera pas de sitôt des 5 points que Tsahal s'était déployé pendant l'autre cessez-le-feu. Je ne sais pas si vous vous en souvenez, mais il y avait 5 points stratégiques où les soldats israéliens étaient restés avant le 28 février, c'est-à-dire avant que le Hezbollah rejoigne le régime iranien dans la guerre. Mm-hmm. Et donc, de là, Israël ne partira pas tant qu'il n'y a pas une garantie que l'armée libanaise, peut-être avec une aide extérieure, on parle pas de la finule, hein, évidemment, mais d'une véritable force d'interposition internationale, notamment les Américains se sont dit prêts peut-être pas envoyer des soldats, mais en tout cas à garantir une présence militaire effective dans cette région. Donc, ce qu'il faut retenir, c'est qu'Israël ne va pas rester ad vitam aeternam dans le sud Liban. Ce n'est pas l'objectif, ce n'est pas du tout l'intention d'Israël de rester, d'avoir une présence militaire dans le sud Liban. Mais en tout cas, Tsahal restera le temps qu'il faudra, avec plus ou moins d'effectifs. C'est-à-dire qu'effectivement, il y aura sûrement un déplacement de troupes et un retrait partiel dans le cadre des négociations, sans doute avec une pression américaine très forte au vu de ce qui se joue aussi à Washington avec le régime iranien. Mais il n'y aura pas, on ne reviendra pas au 8 octobre. Le 8 octobre, vous savez, c'est quand le Hezbollah a attaqué. Et le scénario du 7 octobre dans le sud, Israël ne permettra pas que ça se produise dans le nord. Donc ça, c'est une certitude.
1: Alors, la télévision iranienne affirme aujourd'hui que ce retrait total d'Israël est le sujet qui ferait capoter l'accord avec Washington. Est-ce que les États-Unis risquent d'imposer, est-ce qu'ils peuvent d'ailleurs imposer cela à Israël malgré les déclarations contraires du gouvernement israélien en disant non, on fera ce qu'on voudra et on n'a pas besoin des États-Unis?
6: Alors, deux choses. Israël ne peut pas se permettre de se mettre à dos les États-Unis. On parle d'une indépendance future d'Israël vis-à-vis de l'oncle Sam. Ça se met en place, ça va prendre du temps. Mais Israël ne peut pas non plus se permettre de se retirer complètement du sud Liban, en tout cas par rapport à ce que je vous ai dit juste avant. Oui. Par contre, le régime iranien a très bien compris que c'était la corde sensible et celui qui ferait capoter les négociations, ce serait donc le régime iranien en prenant comme prétexte la défense du pays du Cèdre, la défense du Liban. Je crois qu'aux États-Unis, on n'est pas dupe. Et de toute façon, pour l'instant, le régime iranien a des conditions à remplir pour que dans les 60 jours, l'accord, il y ait un accord qui soit mis en place, etc. Et le régime iranien, même si on sait que Donald Trump cède beaucoup au régime iranien pour l'instant, il fait beaucoup de concessions, hein, et il y a des points que le régime iranien devra respecter, hormis qui n'ont rien à voir avec le Liban. Et donc, forcément, si le régime iranien ne veut pas respecter ces points-là, il utilisera la carte du Liban. Donald Trump, c'est Donald Trump, Yael. On sait très bien qu'il est imprévisible. Il peut demain dire non, Israël reste jusqu'à ce qu'il veut. Il peut aussi demander, exiger qu'Israël se retire. Je vois très mal, et on va sans doute en parler, mais je vois très mal aujourd'hui Benjamin Netanyahou mener un retrait total du sud Liban. D'abord parce qu'il y va de la sécurité d'Israël, mais ensuite il y va aussi des élections israéliennes et de sa victoire possible aux prochaines élections.
1: Alors, ça, on va parler hein, du calendrier dans un, juste avant de nous séparer, mais avant ça, vous parliez tout à l'heure de nos effectifs, de nos soldats et de nos soldats qui sont présents sur place. On voit, tous les jours, on a des blessés, malheureusement aussi des morts, avec les dangers des drones et les pertes au sein de salles. C'est quoi les garanties que donne aujourd'hui le gouvernement à ses forces pour y rester, comme vous avez dit, alors peut-être pas ad vitam aeternam, peut-être avec des effectifs partiels, mais tout de même, sans l'appui américain et pour cette durée qui est indéterminée?
6: Alors, c'est un vrai problème. C'est-à-dire que dans la zone jaune où se trouve aujourd'hui Tsahal, c'est une zone très étendue et sont les soldats plutôt statiques. C'est-à-dire que quand des soldats ne sont pas en opération, ils sont beaucoup plus vulnérables. Surtout qu'aujourd'hui, malgré ce que peut dire le gouvernement israélien, les soldats de Tsahal ne peuvent pas ouvrir le feu, sauf danger immédiat, c'est-à-dire un terroriste qui se trouve vraiment en face d'eux et qui le reconnaissent comme un terroriste, mais ils ne peuvent pas prendre d'initiative sans en référer à un commandant direct ou indirect, ce qui veut dire que ce n'est plus une réponse immédiate. Et donc ça met en danger, bien évidemment, les soldats. Il y a un cessez-le-feu dans le sud Liban aujourd'hui, qu'on le veuille ou non. Israël opère d'une manière ponctuelle, mais les soldats, eux, restent statiques et donc ne peuvent pas ouvrir le feu quand s'approche.
1: Sauf si danger immédiat, voilà.
6: Voilà, oui, mais sauf qu'aujourd'hui, on le voit, des civils approchent aussi des positions israéliennes, ce qui était strictement interdit jusqu'à ce cessez-le-feu, et les civils le savaient. Et aujourd'hui, le Hezbollah, on connaît, hein, ce sont des terroristes, se cachent derrière ces civils, et les soldats ne savent pas s'il s'agit de civils ou de terroristes du mouvement islamiste. Donc, les soldats sont aujourd'hui exposés. C'est peut-être aussi l'une des raisons d'un possible retrait partiel pour ne pas mettre en danger trop les soldats. Et ceux qui resteraient seraient soit stationnés à des points bien définis et bien protégés, bien qu'on a beaucoup de mal à se protéger des drones, hein, on l'a bien compris.
1: Surtout les drones avec fibre optique.
6: Voilà, et ceux qui resteraient, c'est aussi les unités spéciales qui mèneraient donc des opérations ciblées quand ils savent qu'il y a tel ou tel terroriste ou chef terroriste ou infrastructure terroriste pour aller les détruire. C'est une guerre, Yael. On parle d'un cessez-le-feu. Les soldats sont au front. Ils ont les mains liées. D'ailleurs, il y a des parents qui ont écrit une lettre au Premier ministre et au chef d'état-major pour exiger soit le retrait de leurs enfants du sud Liban parce qu'ils sont exposés, soit une opération pour aller au bout de la mission. On est dans l'entre-deux. Les décisions sont difficiles à prendre parce qu'il y a la pression américaine et parce qu'il y a aussi ces négociations. Il ne faut pas l'oublier, elles sont importantes, ces négociations entre Israël et le Liban à Washington. Et ces négociations-là, ça ne va pas être demain, mais elles peuvent ouvrir des véritables portes pour, si pas une paix amicale, mais en tout cas un véritable...
1: Une normalisation calme, voilà, oui, exactement. C'est tout ce qu'on... On sera déjà ravis de ça, en tout cas avec le gouvernement libanais. Pour terminer, Miri, et je crois que c'est un sujet qui est très important, où est-ce que tout cela rencontre les deux calendriers électoraux, celui de Donald Trump avec les midterms au mois de novembre et celui de Benjamin Netanyahu avec les élections législatives, a priori, fin octobre?
6: Alors justement, c'est très compliqué parce que les deux hommes avaient un objectif commun, rappelez-vous, c'est le nucléaire iranien. Pour Israël, il y avait aussi le programme balistique et les satellites du régime iranien quand ils sont partis le 28 février en guerre. Aujourd'hui, les calendriers électoraux font que l'échéance israélienne est avant celle américaine. Parce que vous savez, il y a ceux qui croient que Donald Trump, ils sont pas nombreux hein, en Israël, mais il y a ceux qui pensent que Donald Trump, c'est un subterfuge et que Donald Trump prépare un grand coup contre le régime iranien. On l'a déjà vu, ça aurait pu être possible. Sauf que Donald Trump, lui, veut absolument... si pas gagner les midterms, parce que ça paraît difficile, en tout cas ne pas complètement perdre ces élections de mi-mandat. Et donc il ne se passera sans doute rien avant début novembre vis-à-vis du régime iranien. Et en Israël, le problème, c'est que Benjamin Netanyahou, il a les élections fin octobre. Là aussi, il veut limiter les dégâts et gagner ces élections. Et pour gagner ces élections, eh bien, il ne peut pas se permettre, par exemple, un retrait du sud Liban. Il ne peut pas se permettre trop de morts de soldats israéliens dans le sud Liban. Et donc, ils sont pris dans deux agendas complètement opposés, assez proches, mais tout de même opposés. Et celui qui a finalement les cartes en main, c'est quand même Donald Trump, qui essaye d'ailleurs de s'immiscer dans les élections israéliennes. Et Benjamin Netanyahou est pris entre cette obligation de la sécurité d'Israël, notamment dans le Nord, mais aussi ses promesses de campagne, et surtout, ce serait très très mal vu. On voit la popularité de Donald Trump qui a chuté hein, en Israël après oui. La signature du protocole d'accord. Benjamin Netanyahou risque de voir sa popularité chuter s'il est contraint et forcé par Donald Trump à se retirer du sud Liban. Voilà. Donc ce sont deux choses complètement contradictoires. Le calendrier de Benjamin Netanyahu et le calendrier de Donald Trump.
1: Absolument. Merci beaucoup Miri Maman pour cette analyse et à très bientôt sur les ondes de Cannes en français.
6: Une bonne soirée à tous.
1: À vous aussi. Le Venezuela a été frappé par deux puissants séismes consécutifs qui ont fait au moins 164 morts et plus de 900 blessés. C'est un bilan malheureusement provisoire. Les secours épaulés par des équipes américaines et mexicaines pour l'instant s'activent pour retrouver les nombreux disparus piégés sous les décombres des bâtiments effondrés, notamment dans l'état côtier de La Guaira, déclarée zone de catastrophe. Cette tragédie survient alors que le pays est déjà plongé dans une grave crise politique et financière. Le bilan, je vous le disais, reste provisoire. Il est prévu de s'alourdir dans les prochaines heures. Pour l'heure, aucun Israélien n'a été localisé dans cette zone de catastrophe et personne n'a rapporté de disparition de proches au sein du ministère des Affaires étrangères israélien. On reste en Amérique, mais on part vers New York, où les primaires démocrates ont mis en lumière bien plus qu'une bataille locale. La question d'Israël est devenue un véritable marqueur idéologique au sein de la gauche américaine, au point de servir pour certains militants de test de pureté politique. L'émergence des candidats soutenus par le mouvement socialiste démocrate, les évolutions de l'opinion démocrate sur la guerre à Gaza et la polarisation croissante du débat interrogent l'avenir du Parti démocrate, mais aussi la place des juifs américains dans ce paysage politique en mutation. On va en parler avec Sébastien Lévy. Comprendre les États-Unis aujourd'hui, sa politique, sa société,

0: d'État dans à peu près vers tous les États. Elles n'ont pas lieu tous les jours, elles ont lieu tous les mardis. En gros, ça fait 2 mois que ça a commencé. Donc certaines ont eu lieu en Californie, d'autres dans d'autres États. Et la semaine dernière, mardi dernier, c'était les primaires démocrates essentiellement, dans l'État de New York, dans l'Utah et dans le Maryland. Et ce qui est très intéressant, c'est qu'il y a eu un énorme, énorme focus sur ce qui passait à New York. Pourquoi ? Parce qu'évidemment, la personnalité évidemment clivante de Mamdani, et puis aussi parce que ça a révélé, comme vous l'avez dit, donc cette espèce de cristallisation sur le sujet Israël. On parle quand même d'élections de députés, pas de ministres des Affaires étrangères ou de présidents, donc ils ont un rôle limité en politique internationale, et pourtant, Israël, effectivement, a joué un rôle absolument majeur dans l'élection la plus suivie qui avait lieu à New York, dans un certain nombre de circonscriptions, et en particulier dans 3 circonscriptions qui avaient été choisies par Mamdani. Et Mamdani donc avait soutenu des candidats, je dirais, de la gauche du parti, même pas des démocrates, donc des Democratic Socialists of America, qui sont une espèce de parti à la gauche du parti démocrate. Il en a soutenu 2 de ce parti et un autre démocrate de la gauche du parti pour déloger des députés sortants, je dirais, plus centristes. Et en ce sens, ça a été un véritable test national avec des résultats effectivement extrêmement significatifs.
1: Alors, derrière cette percée de Mamdani, est-ce qu'on est en train d'assister à un phénomène local qui est propre à New York, ou bien est-ce que c'est une transformation plus profonde du parti démocrate, même au niveau, à l'échelle nationale ?
0: Oui, alors d'abord, pardon, j'ai oublié de dire que donc Mamdani a fait un pari sur ses 3 circonscriptions et il a gagné dans les 3 circonscriptions. Donc en ce sens, c'est une victoire politique absolument majeure de Mamdani, qui a bien choisi ses circonscriptions parce qu'il savait qu'il pouvait donc gagner. Et il y a notamment une candidate extrêmement, on peut dire vraiment radicale, pour vous donner juste un ordre d'idée. Cette candidate a été à une manifestation le 8 octobre 2023 pour critiquer Israël. Elle a organisé des manifestations à Columbia avec SJP, Students for Justice for Palestine. Elle soutient BDS. Enfin, elle est vraiment dans une position anti-sioniste assumée. Et beaucoup d'ailleurs au sein du Parti démocrate pensaient qu'elle était trop radicale pour déloger le député sortant qui est Espaillat, qui s'appelle Espaillat. Voilà. Donc, en ce sens, c'est une victoire majeure pour Mamdani. Alors, est-ce que c'est un phénomène local ? Oui et non. Alors, c'est important de savoir que Mamdani n'a pas soutenu des candidats dans toutes les circonscriptions de New York. Il a aussi choisi ses batailles. Je pense que c'est important de relativiser. Là où, en revanche, ça dépasse quand même le cas de New York, c'est que vous aviez eu dans les dernières semaines, vous aviez eu, soit dans le Maine ou en Californie, vous aviez eu déjà des candidats venant de Democratic Socialists of America, donc vraiment la gauche du Parti démocrate, qui avaient été élus, notamment avec le soutien de Bernie Sanders, donc Maine, Californie. On a a priori d'autres victoires qui se profilent dans le Michigan et dans le Wisconsin, au point de cette aile gauche, au point que le Parti démocrate, je dirais, traditionnel, et notamment les démocrates centristes, pas uniquement sur Israël, mais notamment sur Israël, commencent à être extrêmement alarmés sur la direction que prennent leur parti, sur le fond, et puis aussi parce que ça pourrait en fait mettre en péril la victoire des démocrates aux élections de mi-mandat. Parce que si vous avez, enfin c'est un phénomène bien connu, si vous avez des candidats qui vont évidemment trop vers un camp, et en l'occurrence vers l'aile gauche, eh bien vous allez avoir des électeurs centristes qui hésiteront à voter pour ce parti, peut-être qu'ils ne voteront pas pour les Républicains, il est possible aussi qu'ils s'abstiennent. Et donc, en ce sens, ça a vraiment une portée nationale absolument majeure. Donc, ce qui s'est joué à New York est important. Pourquoi ? Parce qu'aujourd'hui, le visage, je dirais, souriant et le visage du succès du Parti démocrate, qu'on le veuille ou non, même si Mamdani n'en fait pas partie, c'est Mamdani. C'est lui qui est aujourd'hui assez populaire à New York, qui incarne justement ce nouveau visage du Parti démocrate, beaucoup plus à gauche. Et donc, il est à craindre pour les électeurs centristes des démocrates, et bien que ce soit peut-être une direction qui soit prise par le parti, en tous les cas tolérée par le parti. Et puis j'ajoute un point, là où c'est important, dans les élections primaires, qui vote ? Ce sont les électeurs les plus motivés, les plus engagés, et donc ce sont souvent ceux qui font partie, je dirais, en l'occurrence pour le Parti démocrate, de l'aile gauche du Parti démocrate. On a vu exactement le même phénomène au sein du Parti républicain il y a une 15aine d'années avec ce qu'on appelle le Tea Party, qui était une espèce d'émanation du Parti républicain. Et c'est comme ça, en fait, que les deux partis, sont, je dirais, un petit peu noyautés par leurs extrêmes, parce que ce sont les plus motivés qui arrivent, en fait, à se faire une place lors des primaires. Encore une fois, il ne faut pas généraliser tout ce qui se passe à New York, mais ça dépasse New York. Et donc, c'est clairement aujourd'hui un phénomène New York national qui interpelle le Parti démocrate et plus généralement la politique américaine.
1: Quand on leur pose la question, on voit dans les sondages qu'une majorité de démocrates, y compris des juifs, des électeurs juifs démocrates, considèrent qu'Israël a commis un génocide à Gaza.
0: Et ça s'inscrit d'ailleurs dans quelque chose qui est plus global. Alors, on parle des démocrates, mais on peut même extrapoler. Globalement, vis-à-vis aujourd'hui,

0: aujourd'hui 60% des Américains qui ont une mauvaise opinion d'Israël, et c'est 80%. C'est 80% chez les démocrates et c'est 40% chez les républicains. Si on zoome un petit peu plus, si on va regarder chez les moins de 50 ans, vous avez une impopularité de 70%. Et ce qui est peut-être plus inquiétant, vous avez donc 80% pardon, des démocrates de moins de 50 ans qui ont une mauvaise opinion d'Israël. Et ce chiffre est quand même de 60% chez les républicains de moins de 50 ans. Donc ça dépasse, je dirais, uniquement les démocrates. Maintenant, si on zoome chez les démocrates, il y a impopularité et puis il y a plus que de l'impopularité. Lorsque 77% des démocrates disent qu'Israël commet un génocide et que vous avez plus de 50% des juifs démocrates qui traitent comme un génocide, on est
1: mal.
0: On est juste dans l'impopularité.
1: On est mal.
0: On est mal et on n'est plus dans l'impopularité, on est dans le rejet. Et là, il y a quelque chose d'extrêmement inquiétant, je dirais, pour le statut d'Israël. Le paradoxe, et c'est là où c'est parfois compliqué à expliquer, je peux tout à fait comprendre, que ce soit une audience française ou Israël, dans les 50% des juifs démocrates qui disent qu'Israël a commis un génocide, vous avez aussi des gens pour qui Israël fait partie de leur identité. Ce ne sont pas que des antisionistes. Et ça, je pense que c'est très important de le rappeler. Vous avez des juifs qui estiment que oui, ils se définissent, pour eux, Israël fait partie intégrante de leur judéité. Et en même temps, ils disent aussi qu'Israël commet un génocide. Mais voilà, donc il y a aussi malheureusement une perméabilité à un certain nombre de discours de propagande. Et malheureusement, ce sont des gens qui sont demain, perméables à une propagande de plus en plus anti-israélienne. Il y a quelque chose effectivement de très inquiétant pour la relation entre les juifs américains et israéliens et globalement sur le standing d'Israël aux États-Unis. Parce que lorsque vous avez cette idée qui progresse dans l'opinion, même chez les juifs qui soutiennent Israël, eh bien malheureusement, cette idée de génocide est en train de vraiment pénétrer, je dirais, l'opinion publique, et ça explique l'impopularité croissante d'Israël. Et je termine sur un point, au-delà de cette impopularité, évidemment, les élus ou les futurs élus, ils regardent les sondages, et donc ils se disent aujourd'hui que c'est payant aujourd'hui d'avoir un discours très très dur contre Israël, voire d'être anti-Israël, ça paye, et ça paye malheureusement au-delà juste de cette aile gauche du Parti démocrate. Il y a quelque chose aujourd'hui, et on pourra peut-être en parler un peu plus après, c'est-à-dire dans les ailes droite et ailes gauche de ces partis, vous avez aujourd'hui un sujet facile pour gagner des points.
1: Ouais. Ah, Sébastien Lévy,
0: danger stratégique.
1: Excusez-nous, on vous a plus entendu, mais je pense que vous alliez vers ma prochaine question, justement. On observe que ce sujet est commun et à la gauche et à la droite quand on parle de ce que vous avez qualifié comme des extrêmes, donc de même Dany à gauche et de Jade Evans à droite, des manifestations différentes d'une même polarisation politique. Et du coup, est-ce qu'on, je sais pas, on est tombé dans l'obsession de cette question israélienne?
0: On tombe dans une obsession. Il y a eu un très bon papier dans Haaretz, notamment sur le lobby AIPAC, et c'est un journaliste qui est plutôt assez critique envers le lobby AIPAC, qui est le lobby, je dirais, plutôt de centre-droit, de droite pro-Israël, et qui dit lui-même attention à cette obsession sur AIPAC. Aujourd'hui, AIPAC, c'est devenu une espèce de bouc émissaire, à droite et à gauche, en disant les problèmes de la politique extérieure américaine, mais même les problèmes globalement de l'argent dans la politique américaine, qui est un vrai problème. Et donc, tout vient d'AIPAC. Et donc là, je pense que c'est une obsession. Pourquoi? Parce que, comme je l'ai dit, ça vous permet de gagner des points politiques. Aujourd'hui, Israël est un marqueur. Si vous voulez vous définir progressiste, vous devez montrer patte blanche et montrer que vous êtes vraiment très virulent contre Israël. Et ça, c'est à gauche. À droite, si vous voulez être nationaliste, America First, MAGA, vous devez aujourd'hui, notamment dans envers Israël. Donc, d'un côté, le nationalisme. De l'autre, le progressisme, compatible avec le soutien à Israël.
1: Sébastien, je vais vous demander de répéter la dernière phrase, parce que vous avez été coupé deux fois, et vous disiez, si on est MAGA, je vous reprends là.
0: Si on est MAGA, si on est MAGA, vous devez là aussi montrer une distance envers Israël, de la même façon qu'un progressiste, pour se définir progressiste, doit prendre ses distances avec Israël. Et ça, en ce sens, il se passe quelque chose. On est passé d'un soutien bipartisan à Israël, à une espèce de défiance bipartisane, en tout cas au sein de la gauche du Parti démocrate et au sein de la droite du Parti républicain. Mais comme je l'ai dit, ces deux extrêmes sont en train de progresser au sein des partis. Et ça, c'est quelque chose de très, très inquiétant, parce qu'aujourd'hui, cette histoire de montée patte blanche sur votre soutien à Israël pour faire partie soit du camp progressiste, soit du camp nationaliste, c'est quelque chose de très inquiétant.
1: Sébastien Lévy, merci beaucoup pour cette analyse et à très bientôt sur Canon Français.
0: À bientôt.
1: Jeudi prochain marquera le 1000e jour depuis le massacre du 7 octobre. Le Conseil du 7 octobre a annoncé l'organisation d'une journée nationale de commémoration citoyenne sous le titre 1000 jours du 7 octobre. Des dizaines d'événements de mémoire, de témoignages et de protestations, se tiendront à travers le pays. Une minute de silence national est prévue à 10h du matin. Une marche ainsi qu'un rassemblement auront également lieu sur l'ancienne place des otages à Tel Aviv, qui reprendra ses activités pour une journée. Reout Edri, dont le fils Ido, combattant du Shin Bet, est tombé sur le site du festival de Nova, accuse le gouvernement et son chef de mener une politique d'abandon et d'oubli.
2: אלף ימים מאז הדפיקה המזעזעת בדלת. אלף ימים מאז הטבח שפרק וריסק את מדינת ישראל. אלף ימים שאנחנו בשכול מתמשך. אלף ימים מאז הבוקר שבו מדינת ישראל נשברה. ואלף ימים שבהם האמת עדיין לא נחקרה. עבור אלפי משפחות בישראל זה לא עוד תאריך בלוח השנה. זה יום שלא נגמר.
1: 1000 jours se sont écoulés depuis ce coup frappé à la porte qui a bouleversé nos vies. 1000 jours depuis le massacre qui a brisé et dévasté l'État d'Israël. 1000 jours que nous vivons dans un deuil sans fin. 1000 jours depuis ce matin où l'État d'Israël s'est effondré. Et 1000 jours durant lesquels la vérité n'a toujours pas été établie. 1000 jours pour des milliers de familles en Israël. Ce n'est pas une date de plus sur un calendrier. C'est un jour qui ne s'est jamais terminé. On fait un détour par la politique avec ce sondage dévoilé hier sur Cannes. Le bloc de Benjamin Netanyahu se renforce et atteindrait 53 sièges à la Knesset, soit un siège de plus que lors de la précédente enquête. La députée Orit Farkash HaKohen du parti dirigé par Gadi Eisenkot a toutefois relativisé ces chiffres en soulignant qu'il reste encore 4 mois avant les élections et que de nombreux sondages seront publiés d'ici là.
3: יש כאן ממשלה שזנחה את עם ישראל, שזנחה את המילואימניקים, שלא מטפלת ביוקר המחיה, שלא מקימה ועדת חקירה, ממשלה של שחיתות. עושים דיל של חוק יסוד סבסוד מעונות, תמורת ועדת חקירה פוליטית לשבעה באוקטובר. נראה לך הגיוני ששר במדינת ישראל משתמש בכספי הסיבור והמיסים שלנו, יושב באוטו ממשלתי ומפעיל צ'קלקה וחוסם את הכביש בהפגנה של נמות ולא נתגייס.
1: Nous avons un gouvernement qui a abandonné le peuple israélien, qui a abandonné les réservistes, qui ne s'attaque pas au coût de la vie et qui refuse de mettre en place une commission d'enquête. C'est un gouvernement marqué par la corruption. On conclut des arrangements autour d'une loi fondamentale destinée à financer les crèches en échange d'une commission d'enquête politique sur le 7 octobre. Est-ce que vous trouvez normal qu'un ministre de l'État d'Israël utilise l'argent public et nos impôts, circule dans un véhicule officiel avec gyrophare et bloque la circulation pour participer à une manifestation dont le mot d'ordre est « nous mourrons et nous ne nous enrôlerons pas ». Et puis une enseignante de l'école primaire de Petah Tikva a été évacuée pour recevoir des soins médicaux après qu'un élève de CM1, le quatrième grade en Israël, lui a lancé une gourde en inox qui l'a atteint à la tête. Selon notre journaliste Liran Khoudjainov, l'enseignante a été légèrement blessée alors qu'elle tentait de séparer des élèves impliqués dans une bagarre. Et on termine avec la météo et les prévisions jusqu'à samedi. Sans changement notable, les températures resteront conformes aux normes saisonnières. Les maximales prévues pour demain, Jérusalem et Haïfa 28 degrés, Tel Aviv 29, Beersheba 32 et à Eilat jusqu'à 38 degrés demain dans l'après-midi. Il est 21h33 et c'est la fin de cette édition. Merci de l'avoir suivi. 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Merci beaucoup à Yair Newman pour son travail en technique. Au micro, c'était Yael Bornstein. Bon week-end aux uns, Shabbat Shalom aux autres depuis Jérusalem.

0: Littérature, société, culture, spectacle, le magazine de Canon Français. Dans le magazine de ce soir, j'ai le plaisir de recevoir le docteur Bruno Lelouch. Bonsoir docteur.
1: Bonsoir Yael.
0: Merci d'avoir accepté notre invitation sur les ondes de Canon Français. Je rappelle que vous êtes chirurgien ORL, mais ce soir c'est avec votre casquette, et vous en avez beaucoup, mais c'est celle de fondateur de l'association Netsar, tout d'abord en France depuis le 7 octobre et bientôt Netsar Israël, qu'on a le plaisir de vous accueillir. Vous avez d'ores et déjà levé plus de 3 millions d'euros depuis le 7 octobre et vous avez des projets tous les jours en Israël pour ces personnes qui en ont besoin. Ce soir, on va parler de la façon dont votre association prend en charge les personnes qui souffrent de stress post-traumatique et par plusieurs moyens. Est-ce que vous pouvez tout d'abord nous présenter en quelques mots votre association Netsar et surtout sa mission en Israël?
1: Bien sûr. Netsar donc est né au lendemain du 7 octobre. Moi, j'étais en Israël, comme beaucoup, le 7 octobre, et ça a été évidemment un grand traumatisme. Et il fallait que je fasse quelque chose. J'ai toujours agi beaucoup, tout le temps, durant ma carrière en tant que médecin, mais à côté également, je me suis occupé de l'association Hadassah en France, de Magen David Adom en France, et donc c'était évident qu'il fallait que je fasse quelque chose. Et très rapidement, on s'est retrouvé sur la route avec des amis israéliens, francophones, pour aider ceux qui en avaient besoin. Au départ, bien sûr, nos sauveteurs. Après, les familles des kibboutzim qui partaient, qui étaient évacuées à droite, à gauche. Les familles francophones qui se sont retrouvées, celles qui sont déjà défavorisées, bien mal en point. Les enfants. Enfin, ça a été, comme vous le savez mieux que moi,
0: tout le monde
1: en Israël a voulu faire quelque chose, a fait quelque chose. Et nous, on l'a fait avec nos donateurs en France. Et très rapidement, on a été surpris par autant d'engouement. Mais c'est vrai que les Juifs, en général, en dehors d'Israël, avaient besoin d'aider. Et le seul moyen d'aider pour eux, c'était d'envoyer soit du matériel, soit de l'argent.
0: Ouais.
1: Et c'est comme ça que ça a commencé.
0: Alors, on parle tout d'abord d'un programme qui me tient beaucoup à cœur, les chiens de l'espoir, qui connaît fort heureusement un fort développement. Comment est-ce que ces chiens changent-ils la vie des personnes qui souffrent de stress post-traumatique?
1: Alors, vous savez que au début de la guerre, j'écoutais la télé israélienne, on disait qu'il allait y avoir 15 millions de gens dans le monde qui seraient en post-trauma, c'est-à-dire tous les Juifs du monde, et en particulier les 10 millions d'Israéliens, et en particulier ceux qui font la guerre, ceux qui font l'armée, ceux qui ont eu des parents qui sont morts autour de Gaza, dans le nord, en Galilée. Et on se retrouve tous en post-trauma, plus ou moins. Nous, il a fallu qu'on fasse quelque chose, et c'est grâce à l'initiative de l'association Kerenor Césaria, de mon ami Nathan Vatine, qui a pensé à ça, et on a initié ça avec des chiens. Pourquoi ? Parce que on s'est rendu compte, et c'est pas nous qui l'avons créé, les chiens sont les meilleurs amis de l'homme, c'est connu, et ils ont une sensibilité incroyable au stress de leur maître. Et donc, grâce à des psychologues, grâce à des psychiatres, grâce à des dresseurs, grâce à des personnes qui travaillent avec les animaux, on a amélioré cette technique. Et on a aujourd'hui, on travaille avec deux chenilles, un à Padasrana, et un autre beaucoup plus grand à côté de Ranana, qui permettent de dresser ces chiens. Alors, des chiens de toute race, il n'y a pas de race spéciale qui sont meilleures. Alors, il y a les races connues pour être proches des hommes, évidemment, très proches des hommes, les chiens qu'on voit souvent avec les aveugles, avec les autistes, avec les handicapés. Donc ceux-là ont une particularité importante. Et donc ces chiens sont dressés pour améliorer le stress et faire disparaître le stress des personnes en post-trauma, et c'est exceptionnel. Les résultats sont incroyables.
0: Alors justement, d'abord dites-nous qui c'est qui est sélectionné pour en bénéficier de ces chiens d'assistance, et surtout les résultats, parlons-en. Qu'est-ce que vous observez sur le terrain?
1: Alors qui nous conseille des personnes, c'est Beit HaLochem, que vous connaissez, qui prend en charge les soldats et les sauveteurs handicapés, physiquement et mentalement. Nous, on s'occupe de ceux qui sont handicapés psychologiquement, mentalement. Il y a aussi des civils, évidemment. Il y a beaucoup de civils qui sont complètement traumatisés par ce qui s'est passé depuis le 7 octobre. Et donc, ils nous les confient. Nous, les chiens sont éduqués pendant 4 à 6 mois, parfois un peu plus, mais en général, c'est 4 à 6 mois, dans ces chenils, où ils sont nourris, dressés, gardés, chouchoutés. Et donc, les gens en post-trauma viennent dans ces chenils pour commencer à s'habituer à leur futur chien, parce que les chiens, ils sont donnés à ces gens en post-trauma, gratuitement. L'éducation et la prise en charge, la nourriture, le vétérinaire pour chaque chien, c'est entre 3 et 4 000 euros.
0: Ah oui, quand même.
1: Donc entre 10 et 15 000 shekels à peu près. Mm-hmm. Ça dépend de chaque chien. Et donc, on les donne au bout de 3, 4, 5, 6 mois à ces personnes en post-trauma. Et ils viennent d'abord dans le centre. Ils s'habituent aux chiens pendant plusieurs semaines. Mmh. Et à un moment donné, les dresseurs et les psychologues disent « c'est bon, c'est le moment, on peut le donner à la personne qui repart avec son chien, mais qui revient au moins deux fois par semaine dans ce centre pour parfaire l'éducation, pour dire comment ça va. » Parce qu'en fait, moi je les ai vus à Ranana, c'est une vraie famille ces gens en post-trauma. Parce qu'en fait, ils nous disent qu'ils sont seuls. Moi, je pense souvent à Eldad, qui est devenu un ami, et c'est un jeune soldat qui a été blessé en Syrie en 2015.
2: Donc, wow.
1: C'est longtemps, hein.
0: Ouais,
1: c'est 11 ans aujourd'hui.
0: Ouais.
1: Le 7 octobre l'a achevé, c'est-à-dire qu'il pendant un an il n'est plus sorti de chez lui.
0: Oh,
1: il a fait des tentatives de suicide. Il était très très mal, et depuis un an il a un chien. C'est exceptionnel. Sa maman,
0: quand vous dites, pardonnez-moi de vous couper, mais c'est important que je relève ça pour nos auditeurs. Quand vous dites, ils sont seuls, c'est pas que ces gens-là n'ont pas de famille, pas d'amis, mais ils sont seuls malgré leur famille et les amis et le soutien qu'on peut leur donner, parce que justement, on ne peut pas y arriver. C'est ça hein, que vous vouliez dire.
1: Exactement. Voilà. Exactement. Lui, il a deux frères, une sœur.
0: C'est ça.
1: Des
0: il
1: parents,
0: a une vie. Parfois, il y a des gens qui sont mariés, des enfants.
1: Voilà.
0: Et pourtant,
1: il a fait des études.
0: Voilà.
1: J'étais hier avec quatre, avant-hier, avec quatre policiers qui ont vu le 7 octobre, parce que c'est eux qui devaient reconnaître les corps.
0: Oh,
1: le 8, le 9, le 10,
0: ouais.
1: C'est les jours qui ont suivi.
0: Ouais.
1: Quatre personnes qui ont entre 45 et 60 ans, qui sont complètement détruites. Ils vont bientôt avoir leur chien, ils sont là depuis un mois, ils vont bientôt repartir avec leur chien. Et il nous disait,
0: depuis deux ans et demi, il n'y a pas un chien qui était disponible pour ces gens-là qui ont vu le pire.
1: Depuis deux ans et demi, il n'y avait pas de prise en charge pour eux.
0: Oh,
1: c'est ça qui est terrible.
0: Dis donc.
1: Et ils ont été envoyés par des amis d'amis. Ils ont vu. Et donc, c'est aux quatre policiers. Ils sont tous en arrêt de travail. Ils ne travaillent pas. Ils ne peuvent pas travailler. Et en fait, ils nous disent que ce qui se passe, qu'on arrive à les aider, ça retentit sur toute leur famille. Sur tout leur entourage.
0: Bien sûr, bien
1: et c'est
0: sûr.
1: Tout le monde qui va mieux. Je vous assure, quand je vais là-bas, c'est, je m'assois, je regarde et j'écoute, et c'est incroyable. C'est incroyable. Et alors, on n'a fait que 84 chiens, parce que ça demande beaucoup d'argent, évidemment, mais on en aurait des centaines. Vous savez bien, il y a des centaines de milliers de gens qui ont besoin de ça.
0: C'est
1: un projet d'avenir pour Israël,
0: c'est ça.
1: Qui est terrible.
0: Alors, il n'y a pas que les chiens. Hein, y a énormément d'ouverture à Netzach France et bientôt Netzach Israël. Mais surtout, là, voilà, les vacances scolaires arrivent et on parle de 1000 enfants qui vont partir en colonie de vacances grâce à Netzach. Pourquoi ce projet est particulièrement important cette année?
1: Vous avez raison. Cette année, ça va être peut-être le premier été de la paix, entre guillemets. J'espère une paix prolongée, mais en tout cas, ça a l'air de se calmer. Et donc, depuis deux ans et demi, les enfants, ils sont allés de leur maison à l'abri, de l'abri à leur maison, parfois à l'école, pas souvent. Il y a des enfants qui sont traumatisés, qui n'ont pas connu beaucoup de vacances. L'année dernière, on a réussi à faire partir 5 jours en vacances 369 enfants. Cette année, le projet il est beaucoup plus important. Nous travaillons en relation avec l'association Qualita, qui prend en charge des familles francophones défavorisées. Tous ces enfants sont des familles viennent de familles défavorisées, qui sont choisies selon des critères bien précis. C'est des gens qui ne peuvent pas se payer un jour de vacances. Et vous savez qu'en Israël, les parents n'ont que 15 jours de vacances dans l'année.
0: Mais oui, et les enfants sont en vacances toutes les 2 semaines, toutes les 6 semaines.
1: Voilà.
0: Je
1: donc,
0: sais bien.
1: Quand des enfants sont en vacances, les parents, ben, ils ne peuvent pas travailler, puisque les enfants ne vont pas les laisser dans la rue. Et ils ne peuvent pas rester tout seuls à la maison quand ils sont petits. Donc souvent, le retentissement de ces vacances sur les parents est important parce qu'ils sont obligés d'arrêter de travailler et du coup, ils perdent encore de l'argent, encore plus.
0: Bien sûr. Et sinon, c'est le système D avec des grands-parents qui ne sont pas toujours disponibles ou encore en vie.
1: Voilà. C'est ça. Et donc là, on va faire partir au moins 7 jours et on espère 14 jours, tous ces enfants en vacances. Chaque enfant, pendant 7 jours, c'est 125 € par enfant parce qu'il y a quelques petites subventions aussi, donc c'est rajouté. Pour 15 jours, c'est 250 euros. 14 jours, c'est 250 euros. Et ils sont pris en charge du matin au soir. Et ça permet aux parents de continuer à travailler.
0: Et aux enfants de se changer les esprits.
1: Aux enfants de s'éclater. L'année dernière, je suis allé à une partie à Ashdod avec les enfants, avec bataille de mousse, de piscine. Enfin, c'était incroyable. Et surtout, le ressenti de ces enfants.
0: Ils le méritent tellement. Ils ont tellement besoin d'avoir cette insouciance des enfants, de pas penser à quand la sonnerie va retentir et quand ils vont devoir courir à l'abri. Tellement besoin d'être des enfants en vacances.
1: Vous avez raison. Vous savez que vous êtes écouté en France. Et les gens en France ne se rendent pas compte de ça. Moi, je suis le plus souvent maintenant en Israël. Mais les gens en France ne se rendent pas compte de ce problème.
0: Parce
1: qu'un enfant de Shlomi, il a connu que l'abri depuis 3 ans. Un enfant du bord de Gaza, il a peut-être perdu son père, sa mère, son frère, sa sœur. C'est terrible pour eux. Et dans tout le pays d'ailleurs. Dans la dernière guerre à Tel Aviv, on a eu 218 alertes.
0: Bien sûr.
1: Donc il faut que les Français, les Juifs de France, comprennent que le traumatisme des gens en Israël aujourd'hui. Alors, on a l'impression, quand on vit en Israël, que tout va bien.
0: Quand on vient en vacances ici, c'est vrai qu'on on voit la résilience israélienne et qu'on se dit « Bon, bah ça va, faut pas non plus, on rajoute... » Non, je confirme ce que vous dites, docteur Lelouch, je confirme. Les gens vivent avec cette résilience parce qu'elle est nécessaire à notre survie. Mais effectivement, il y a besoin de beaucoup, beaucoup d'aide. Quels sont justement les défis principaux de cette association? Comment est-ce que le public de Cannes en français, en France, à l'étranger, partout dans le monde, peut vous aider?
1: Ils peuvent vous aider en nous faisant des dons. Voilà. Donc,
0: Mettre en description de cette vidéo, évidemment.
1: Le nerf de la guerre, évidemment, c'est l'argent.
0: C'est les sous.
1: Pour faire tout ça, il faut de l'argent. Il faut que les gens comprennent que leur façon de nous aider, c'est de faire des dons. N'importe quel don. Il y a des personnes âgées aujourd'hui qui nous donnent 26 euros. 26, c'est un chiffre qu'ils aiment bien. 26 euros tous les mois.
0: Oui.
1: Et depuis 2 ans et demi. C'est beaucoup.
0: Bien sûr que c'est beaucoup. Et surtout, quand vous dites que parrainer un enfant qui fait 2 semaines de vacances, il s'agit de 250 euros.
1: Voilà,
0: je pense que sur une année, pour des personnes qui ont la volonté d'aider, je pense que c'est un défi budgétaire qui est réalisable. Voilà, même quelques euros, ça peut changer la vie.
1: Évidemment. Nous, dans notre groupe, dans nos groupes WhatsApp, on a plus de 5000 personnes.
0: Mm-hmm.
1: Chaque fois, je dis, si chacun donne 10 euros par mois, c'est extraordinaire. Et donc, on a un site qui est www.netzach1948.com.
0: Ouais.
1: Netzach, ça veut dire éternité. Netzach1948.com. Et là, on a un lien direct pour faire un don et on a encore la chance de pouvoir avoir une déduction fiscale sur ces dons.
0: En plus.
1: On est en train de naître en Israël. D'ici, j'espère, un mois, on sera Netzach en Israël, pas Netzach Israël parce qu'il y a des services déjà, et surtout c'est une unité de soldats
0: combattantes
1: qui s'appelle comme ça,
0: mais
1: c'est Netzach en Israël, et donc là il y aura même des Israéliens qui pourront faire des dons avec le reçu israélien de déduction de 35% sur les impôts en Israël. Donc voilà, on ne demande pas grand chose, mais une petite pièce, un petit don peut faire beaucoup pour tous ces gens-là.
0: Pour toutes ces personnes, ces enfants, et puis comme on en parlait juste avant d'évoquer les colonies de vacances, pour toutes ces personnes en situation de stress post-traumatique qui ont besoin d'un chien de guidance, d'un chien d'assistance et de cette émotion canine qui est tellement bénéfique. Merci beaucoup, docteur Bruno Lelouch, d'avoir accordé cette interview aux ondes de Cannes en français.
1: Merci beaucoup, Yaël. À bientôt.
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3: Bonsoir à tous, vous êtes bien sur Cannes en français. Ici Ariel Bajrech et je suis ravi de vous retrouver pour votre émission Le Tunnel du Temps. La question que l'on se pose depuis bientôt 3 ans, depuis la catastrophe du 7 octobre, est de savoir si l'état-major de l'armée s'est enfin libéré de sa conception, de cette illusion trompeuse qu'il habitait à la veille de Simchat Torah. Je ne peux y répondre, mais il y a tout juste 20 ans, s'est produit l'événement le plus marquant qui précéda le 7 octobre. Ce précédent aurait dû nous alerter et nous amener à examiner si des faillites ou des fissures sapent notre doctrine sécuritaire. Si cet événement avait été correctement analysé, les choses auraient peut-être été bien différentes près de 2 décennies plus tard. Le Hamas avait d'ailleurs baptisé cette opération de 2006 « l'illusion dissipée », comme si l'ennemi avait cherché cyniquement, en nous connaissant bien, à nous ouvrir les yeux sur nos propres illusions. Le tunnel du temps nous ramène donc aujourd'hui au 25 juin 2006. Ce jour-là, une attaque est menée à Kerem Shalom. 2 soldats de Tsahal sont tués et un autre, un certain Gilad Shalit, est capturé et emmené à Gaza. Une opération sans précédent qui va profondément marquer le conflit et qui aurait dû bousculer, et c'est la dernière fois que je dis ce mot dans cet épisode, la fameuse conception. Nous sommes donc le 25 juin 2006 au point de passage de Kerem Shalom à la frontière entre Israël et Gaza. À peine 2 semaines plus tôt, le cessez-le-feu unilatéral décrété par le Hamas, qui avait duré plus d'un an, venait de prendre fin. Ce cessez-le-feu avait été instauré en parallèle à l'accord de trêve signé entre Israël et l'autorité palestinienne en février 2005, marquant la fin de la tristement célèbre seconde intifada. Durant ces 16 mois, Israël s'est retiré de Gaza et le Hamas en a profité pour remporter les élections palestiniennes et former un nouveau gouvernement ouvertement hostile à Israël. En réaction, Israël impose un blocus sur la bande de Gaza et gèle les recettes douanières tout en évitant toute opération militaire offensive à l'intérieur de la bande. La veille, le samedi 24 juin 2006, le renseignement militaire transmet une alerte urgente à la division de Gaza. Le texte indique, je cite, « Des cellules terroristes ont l'intention de mener une attaque d'envergure imminente, très probablement dans le sud de la bande de Gaza, avec une attention particulière sur la zone de Soufa et Kerem Shalom. » Le mode opératoire exact n'est pas clair, mais il pourrait s'agir d'une infiltration à travers la barrière de sécurité, d'un assaut contre une cible proche de la frontière, d'un tunnel piégé ou d'une attaque par infiltration. Ce sont les mots exacts de l'alerte reçue à la veille de l'attaque qui venaient préciser d'autres avertissements du renseignement accumulés progressivement depuis 2 mois. Il est 4h45 ce dimanche 25 juin. C'est le moment de ce que l'on appelle à Tsahal l'alerte de l'aube. Après les longueurs de garde de la nuit, c'est l'heure où tout l'équipage du char doit être réveillé, installé à son poste et prêt au combat. C'est le moment de tester les communications avec le reste des forces sur le terrain et la salle de commandement et de signaler que l'on est prêt. Mais l'équipage de Shalit a relâché sa vigilance. Un seul homme à bord est réveillé à ce moment-là. Au même instant, un commando de 8 terroristes palestiniens traverse la frontière vers Israël en empruntant un tunnel de 300 mètres de long creusé près du point de passage. La sortie du tunnel, dissimulée au milieu des arbres, prend à revers les positions de Tsahal postées face à Gaza. Soudain, quelques minutes après leur passage, des tirs de mortiers et de roquettes anti-chars éclatent depuis la bande de Gaza. Au même moment, le commando sort du tunnel et se divise en 3 groupes distincts. Le premier groupe attaque un véhicule blindé vide, placé là comme l'heure. Il tire une roquette RPG qui enflamme le véhicule avant de se replier immédiatement vers Gaza. Le deuxième groupe prend d'assaut une tour de guet de Tsahal, la mitraillant aux RPG et aux armes légères, blessant les 2 soldats de garde. L'un des assaillants dépose une charge explosive contre les portes de la tour. Après l'explosion, il tente de grimper les escaliers tandis que son complice reste au sol pour le couvrir. Mais les soldats dans la tour parviennent à neutraliser le terroriste qui monte, tandis que le second est repéré par une vigie et abattu par les forces israéliennes. Mais c'est le troisième groupe qui va s'avérer le plus redoutable. Il s'attaque à l'un des chars postés à la frontière en le prenant par l'arrière. Il tire une roquette RPG d'une précision chirurgicale sur la partie arrière du char, au point le plus vulnérable entre la tourelle et la carcasse. La roquette perfore le blindage. Le chef de char, le lieutenant Hanan Barak, donne l'ordre d'évacuer le véhicule, contrairement aux procédures. Le sergent-chef Pavel Slutsker et Hanan Barak s'extirpent immédiatement du char pour s'enfuir, mais ils sont interceptés par les terroristes et abattus sur le coup. Le pilote du char, Roy Amitai, reste quant à lui bloqué à l'intérieur, le canon s'étant coincé juste au-dessus de sa cabine, créant ainsi une sorte d'espace protégé. À ce moment précis, Gilad Shalit, le tireur du char, choisit de rester à l'intérieur. L'un des terroristes, sachant que des soldats se trouvent encore à bord, lance des grenades à fragmentation dans l'habitacle. Par miracle, Shalit n'est que légèrement blessé. un éclat au coude, un autre à la fesse. La fumée des grenades commence à envahir le char, rendant l'air irrespirable, et Gilad décide de sortir. Il grimpe à l'extérieur pour échapper à la suffocation, mais les mains vides, ayant laissé son arme derrière lui. Arrivé sur la tourelle, il voit l'un des assaillants monter sur le char, ses deux mains occupées à s'agripper, son fusil Kalachnikov dans le dos. À cet instant, Gilad aurait pu faire usage de la mitrailleuse lourde montée sur la tourelle, mais il se rend. Chalit est fait prisonnier par les terroristes et emmené vers la bande de Gaza. Sur le chemin du retour, le commando est repéré par une vigie de Tzahal, mais celle-ci ne réalise pas qu'il transporte un soldat israélien captif. Un autre char arrive rapidement sur les lieux, mais il doit attendre l'autorisation de tirer. Lorsqu'elle est enfin accordée, il est déjà trop tard. Les terroristes ont ouvert une brèche dans la barrière de sécurité et se sont volatilisés dans l'un de leurs tunnels. Au total, du début à la fin, l'événement n'aura duré que 8 minutes. 8 longues minutes entre le premier tir sur nos forces et le moment où les terroristes franchissent la frontière avec Chalit entre leurs mains. De vastes forces militaires convergent vers la zone et lancent des recherches intensives. Il faudra attendre 1h20 pour que le commandant bédouin signale l'absence d'un combattant et déclenche la procédure Hannibal. Le protocole en cas d'enlèvement de soldats. Des forces spéciales entreront plus tard dans la bande de Gaza pour tenter de le localiser, en vain. Il faudra attendre encore 5 ans et 3 mois, soit un total de 1941 jours, pour voir la libération de ce soldat franco-israélien, alors protégé du président Sarkozy, en échange de 1027 prisonniers de sécurité. Parmi eux, de nombreux terroristes du Hamas qui prendront, des années plus tard, une part active au désastre sanglant du 7 octobre. Notre vie est-elle une boucle infinie, ou parviendrons-nous cette fois à anticiper l'échec avant qu'il ne soit trop tard, pour enfin en tirer les leçons et les conclusions nécessaires ? L'avenir nous le dira. C'était notre émission du jeudi. Je vous souhaite, comme d'habitude, un excellent week-end, calme et serein. Shabbat shalom, en toute sécurité, et à la semaine prochaine.